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0: le député aussi, la commune, qui est là-bas, normalement. Il y a les représentants maintenant des chefs de village. Donc, les années passées, c'était au nombre de 7. Mais cette fois-ci, avec le nouveau sous-préfet, donc, il a réduit ça, donc, il y a 3 représentants, quoi.
1: Voilà, c'est bien, comment
0: bon, si nous recevons les kibis, on dirait engrais. Donc, il faut répartir en proportionnellement, en fonction maintenant de la population du village. Donc, la le quota de la commune attribué à la commune, multiplié par la population du village, divisé par maintenant la population totale de la commune. C'est semence là, semence bu baax bo xamné peut-être ni ñu ko qualifier comme semence ergue.

0: Attends, nous préférons, nous devons dire que franchement, du coup, il y a une loterie à 210 francs, surtout maintenant avec la subvention de l'État.
1: Amar, nous sommes tous les deux.
0: Voilà, merci beaucoup, papa. Nous sommes tous les deux.
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